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4: 从一方天地到万千世界，在巴黎，米其林星厨艾德林将法式精致与中式精深融为一体。他手中的中式铁锅盛满了对东方美食的深情认知，两种古老的饮食文明在这里相逢。
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5: Et j'étais assez contente du résultat. Il y a ce gros bouillonnement classique français. Ça met beaucoup de temps à démarrer. Là, le wok, en 5 minutes. Ça fait ça. Et c'est là, ça bouillonne, ça goulgoulgoulgoul. C'est pour moi, c'est franco-chinois. C'est un mélange de deux cultures mélangées.C'est pas fusion.
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2: Je commence classiquement cuit à la poêle et après je finis à la vapeur. Parce qu'un jour j'étais complètement en panique là-bas dans mon petit restaurant et j'étais toute seule et j'ai dit tant pis, c'est bon, je le mets à la vapeur comme ça. Et le résultat était magnifique et c'est pour ça que j'ai continué à faire ça.
0: 法餐的精魂在于酱汁的魔法。艾德琳的创新让人眼前一亮。
3: Shanghai de manger des raviolis de crabe, des choulambao, et bu ce vin à côté, chaud et cubu, on a beaucoup mangé. On n'a pas ce produit, on n'a pas ça ici.
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2: Pour l'instant, je vais lier à la maïzena.
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2: Vinaigre chang chang, j'ai réduit pendant longtemps, deux heures avec de la cannelle et des épices et du sucre canne chinois.Et ça donne ça. Et je mets toujours quelques gouttes avec le foie gras. J'aime bien ça. Ça pète un peu.
0: 双酱搭配鹅肝，幻化出令人惊喜的蟹黄韵味。入夜的巴黎自带浪漫气息。艾德琳的餐厅里，食客们翘首期盼着他烹制的创意菜式。新的食材，陌生的味道，这些新奇的口味都出自艾德琳的东方记忆。每次开餐前，艾德琳都会骄傲地重复，美味的秘诀来自中国。
2: 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Il y a les poissons derrière.
0: 饮食之道，不止于味蕾的愉悦，更是文化的互鉴。
3: Et j'ai eu beaucoup de chance de rencontrer Chihua dans ma vie, d'avoir ce couple.Dans l'énergie de cuisiner, je trouve beaucoup d'inspiration sur les choses que j'ai vécues avec la cuisine chinoise.